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Il était une fois un petit garçon qui aimait bien se promener à la campagne. Et un bel après-midi, il est allé se promener du côté des marécages. Là où les sols pleurent sur la terre et l'air est tout mouillé. Et la mousse qui descend des cyprès ressemble à un monstre à l'œil maussade. Juste à l'endroit où vivent les grenouilles. Eh bien, ce petit garçon, il s'assoit sur un tronc d'arbre et il écoute les grenouilles. D'abord, elles ne parlent que le langage des grenouilles, quoi, quelques-unes disent. Il y en a d'autres qui font...

0: Bientôt, ce petit garçon, il ferme les yeux pour mieux entendre. Il écoute encore les grenouilles. Et là, il découvre que les grenouilles ne parlent plus le langage des grenouilles. Pas du tout. Elles parlent le langage des gens. Il y en avait une qui disait, par exemple...
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0: Et une autre répond en disant... 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

et une toute petite grenouille a dit Et puis, le chef de la tribu, en américain on dit the boss frog, avec les yeux gros et verts, il sort la tête de l'eau et il dit Oh! 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

Bienvenue à Contre-Courant. Mathias de la Bibliothèque avec Grégoire à Blois. Je vous présenterai dans cette émission un mix de mes coups de cœur musicaux et aussi une petite sélection de quelques nouvelles acquisitions CD des bibliothèques. Je vais tenter de vous surprendre avec un florilège d'artistes haut en couleur musicale et tout autant passionnant en matière de rock indé, d'électro-kitsch avec un soupçon de métal, mais aussi de la musique de nos belles régions de France. Sans vouloir être chauvin, plus de 80% de cette playlist seront des artistes français. Et toujours au programme des expériences sonores et diverses et autres folies peu académiques. Pour démarrer, allons donc du côté de Poitiers, où sévit depuis 2011 Franck Wesso, alias Carpenter Brut, musicien électronique qui mélange à la fois des gros sons métal indus avec de grosses nappes de synthé darkwave des années 80, tels que pouvait les jouer John Carpenter lui-même sur ses propres BO de films à l'époque. Sur scène, il est accompagné par un vrai groupe de métal pour donner plus de puissance à sa musique. Donc voici un extrait du nouvel album de Carpenter Brut, intitulé Leather Temple, sorti en février dernier.

En grand fan du groupe Living Colour, j'attendais avec impatience d'avoir entre les mains le nouvel album du guitar hero black Vernon Wade. Savant mélange d'électro-jazz et d'envolée guitaristique. Disque un peu inclassable, allant piocher à la fois dans le rock heavy et dans le jazz fusion, mais aussi dans le rap. La preuve sur le morceau qui suit, puisque Vernon Wade invite le rappeur new-yorkais Beans, membre du groupe Antipop Consortium. Un album mélangeant la virtuosité du guitariste et la musique urbaine, qui vous fera vivre l'ambiance et vous plongera dans l'atmosphère de cette bonne vieille ville de New York. Sans plus attendre, écoutons ce nouvel album, Voodoo Telemetry.

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1: Executed.
2: Changement de décor, revenons dans notre belle région de Basse-Auvergne. J'ai encore déniché dans nos réserves quelques pépites trad, avec les Braillots, véritable institution du genre depuis des décennies. Le disque qui suit a été édité en 89 dans la prestigieuse collection Okora de Radio France. 5 musiciens, une vielle, 2 accordéons diatoniques et 2 cornemuses. Voici les Braillots.

Il y a quelques mois, je vous ai présenté le groupe Mulgeni avec le batteur-chanteur Étienne Galochet. J'ai creusé un peu dans ses différents projets musicaux et suis tombé sur ce superbe album de We Insist, paru en 2014. Donc j'ai extrait pour vous deux titres flamboyants du groupe. We Insist, c'est quand même 8 albums de pur rock indé et 20 ans de tournée à travers l'Europe.

Nous écoutions donc le groupe de post-rock parisien We Insist, autre figure de la scène rock hexagonale, Michel Clou, qui lui évolue désormais en trio. Plus électro que les albums précédents, les textes restent toujours aussi directs et engagés. Il m'était vraiment impossible de ne choisir qu'un seul extrait de ce nouvel album paru en novembre dernier, intitulé « Catharsis en pièces détachées ». La lutte continue avec le Michel Clou Trio.

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2: Je rappelle bien entendu que tous les disques de ce programme sont disponibles dans les bibliothèques d'Aglopolis. Après le Toulousain Michel Clou, direction Tours, pour vous présenter le trio Meule, M-E-U-L-E, mélange électronique vintage et de vraies batteries. Valentin programme des boucles infernales sur de vieux synthés analogiques et dégaine parfois aussi sa guitare électrique. Côté rythmique, deux batteries avec Doris et Marine, il fallait au moins être deux pour faire monter la mayonnaise et nous faire entrer dans leur transe hypnotique. Je vous conseille fortement d'aller les voir sur scène. Les deux batteurs jouent face à face et se partagent même des éléments de batterie. Valentin, lui, a incliné ses synthés vers le public afin que l'on puisse le voir manipuler en direct tous ces petits potards lumineux. Extrait de leur dernier album paru en septembre dernier. Voici Meule.

Retour au trad avec les magnifiques voix féminines du duo Cocagna. Au programme, chant en occitan et percussion. Vous découvrirez dans le second extrait l'utilisation d'un tambourin à cordes frappées, instrument utilisé dans les régions béarnaises ou de Gascogne, sans oublier le Pays Basque. Pour moi, c'est une vraie découverte, j'ai directement accroché et j'espère que, comme moi, vous deviendrez de gros fans de Cocagna.

Restons encore un peu à Toulouse avec l'ex-chanteur de Diabolo Gomme, Michel Clou, et son rock engagé. Je n'ai pas pu résister à l'envie de vous proposer un troisième extrait de son dernier album. Il m'a fallu plusieurs écoutes afin de distiller toutes les subtilités de ce disque. Sans plus attendre, voici le titre « Le poison, l'antidote » du Michel Clou Trio.

La séquence métal du jour, Peeling Flesh, est un groupe originaire d'Oklahoma formé en 2021. Leur particularité est qu'ils intègrent à leur musique des samples de hip-hop ou des samples faisant référence à la Blaxploitation avec des répliques cultes du cinéma black des années 70. Par contre, ils ont réussi à produire le logo le plus illisible de l'histoire du black metal, comme beaucoup d'autres groupes du genre d'ailleurs, mais en pire. Perso, je trouve le morceau super bien construit, le batteur impeccable, une vraie machine et les riffs de guitare intelligemment bien en place. Pour le chant, vous jugerez par vous-même. Voici Peeling Flesh.

0: Je tenais à rappeler que tous les morceaux de ce programme musical sont disponibles dans les bibliothèques de Blois Aglopolis. Cette émission et les précédentes sont podcastables sur le site de Studio Zef à la page de l'émission à contre-courant. Je ne pouvais finir autrement ce programme qu'en vous proposant à nouveau ce duo féminin occitan Cocagna, cocagne en français. Elle propose des chansons à danser où l'on utilise aussi bien les pieds et les mains comme percussion, et ce fameux tambourin à cordes frappées. Elles seront d'ailleurs en concert le mardi 9 juin au festival Au Quart de Tour, Parc de la Gloriette. C'était Mathias de la Bibliothèque à Bérégoire à Blois. Eh bien, dansez maintenant.
1: Bon matin.

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1: Entre progrès limités, tensions géopolitiques et divergences persistantes, la réunion préparatoire à la COP31 sur le climat à Bonn a donné le ton des négociations en Turquie en novembre prochain. Présente à la réunion de Bonn, l'Institut de la Francophonie pour le Développement Durable, l'IFDD, accompagne les délégations francophones dans un contexte diplomatique particulièrement complexe. Nous verrons dans ce magazine comment les pays africains et notamment francophones se préparent à défendre leurs priorités. Mesdames et messieurs, bonjour. Au micro. À Bonn, en Allemagne, les négociations préparatoires à la COP31 sur le climat ont enregistré des avancées, notamment sur la transition juste, mais aussi des blocages persistants dans un contexte de fortes tensions géopolitiques. Présente comme observatrice, l'Organisation internationale de la francophonie accompagne les négociateurs francophones, particulièrement africains, pour renforcer leur poids dans les discussions climatiques. Quels sont les principaux enjeux?

0: en vue de la COP31 et comment l'OIF soutient-elle concrètement ses délégations? Nous en parlons avec Issa Bado, spécialiste de programme à l'Institut de la Francophonie pour le développement durable.
1: Alors, ce sont des négociations internationales pour apporter des solutions, on va dire, à la maladie que nous avons, qu'on appelle les changements climatiques. Tout simplement, les rapports de spécialistes, donc de chercheurs, montrent que notre monde est impacté par l'action de l'homme. Et donc, au niveau des changements, le réchauffement de la planète, il faut que des mesures fortes soient prises. Et pour que ces mesures soient prises et que les pays se partagent les responsabilités d'action en matière de lutte contre les changements climatiques, le cas de Bonn est de discuter des décisions à prendre et de les soumettre à une plus grande conférence qui va se tenir en fin d'année, en novembre, précisément à Antalya, en Turquie. Et c'est là-bas que les décisions seront adoptées. Autrement dit, la rencontre de Bonn est une rencontre pour préparer des projets de décision.
0: Donc, ce sont des réunions préparatoires. Pour le grand public, les négociations climatiques semblent souvent très, très techniques. Et quels sont les principaux dossiers qui ont été discutés à Bonn?
1: Il faut rappeler le contexte. Nous avons adopté en 2015 un accord important qu'on appelle l'accord de Paris. Et après l'adoption de l'accord de Paris, c'est un convention qui rappelle des principes, l'importance que les pays dans le monde agissent ensemble, portent de l'action qui se traduisent par des actions d'atténuation, c'est-à-dire réduire les émissions de gaz à effet de serre, renforcer l'adaptation au changement climatique. Donc ici à Bonn, après on va dire plus de 10 ans que l'accord de Paris est entré en vigueur, il s'agit de faire avancer, de faire le suivi des actions portées par l'ensemble des pays, mais de discuter toujours des mesures d'accompagnement pour faciliter la mise en œuvre. Donc, il s'est agi de discuter de questions liées à ce qu'on appelle l'adaptation au changement climatique. Donc, notamment des objectifs globaux d'adaptation, c'est-à-dire des objectifs que peut prendre chacun des pays pour voir comment leurs efforts en matière d'adaptation avancent. Il s'est agi aussi de discuter d'un programme pour renforcer l'atténuation des changements climatiques. Les parties ont discuté d'autres sujets qui concernent notamment la transition juste, comment nous ajustons nos systèmes pour donc faire face aux effets, aux impacts des changements climatiques.
0: Notamment la transition énergétique.
1: Aussi, c'est un élément, aussi l'énergie qui est à placer dans le contexte des changements climatiques et qui va vraiment faire la différence si les pays agissent efficacement. Donc d'autres sujets aussi ont été discutés. On peut parler notamment de ce qu'on appelle la finance. Donc comment mobiliser des ressources suffisamment pour aider les pays qui en ont le plus besoin.
0: Et votre organisation, l'OIF, c'est-à-dire l'Organisation internationale de la francophonie, accompagne les négociateurs francophones dans ces discussions. Et concrètement, comment cet accompagnement se traduit-il sur le terrain?
1: Vous savez, ce processus a quelque chose de particulier. C'est la nécessité que toutes les parties du monde soient représentées. Donc, l'OIF est ici présente dans cette enceinte de prise de décision pour accompagner les pays membres. Et ces pays membres, beaucoup d'entre eux, notamment des pays en développement, ont besoin de renforcer leurs capacités, de maîtriser l'avancée des négociations. Et comme vous le savez, dans nos pays régulièrement, il y a des changements dans les délégations. Donc nous mettons en place un dispositif qui permet aux différents pays qui sont dans différentes coalitions de négociations de pouvoir se concerter pour voir comment avancent les négociations. Nous mettons en place aussi des cadres de formation, donc des formations avant les sessions pour que les pays s'approprient les enjeux et puissent aussi maîtriser des techniques de négociation. Un élément important aussi, nous sommes l'organisation qui produit un document qui sert à l'ensemble des délégués qu'on appelle le guide des négociateurs. Et ce document permet justement de disposer de connaissances sur les thématiques qui sont discutées, de comprendre les divergences entre les parties, mais surtout de pouvoir enrichir son vocabulaire lorsqu'on est dans les salles de négociation. Et notre organisation se positionne naturellement comme une plateforme de réseautage entre les différents délégués. Vous pouvez le comprendre facilement. Vous avez des délégués francophones qui sont dans des pays qui sont dits développés, mais vous avez aussi des pays francophones qui sont dans des on va dire dans la catégorie qu'on appelle les pays en développement. Donc finalement, nous sommes une plateforme de facilitation, d'harmonisation des points de vue.
0: Vous l'aviez dit, des formations sont proposées aux négociateurs, des documents de négociation sont fournis. Et quels sont les besoins les plus fréquents exprimés par les délégations, notamment francophones?
1: Nous avons plusieurs demandes. La première, c'est justement comprendre l'environnement. C'est ce qu'on appelle les techniques de négociation. La deuxième, c'est souvent comprendre la dynamique des enjeux. Vous savez, les négociations, elles sont rapides, les enjeux évoluent rapidement. Et simplement parce que au niveau des pays, il y a des changements réguliers au niveau. Donc les nouveaux négociateurs qui arrivent, ils ont besoin de savoir qu'est-ce qui s'est passé par le passé. Donc il faut les mettre à jour. Et vous avez également une catégorie d'acteurs, des jeunes, des femmes, qui sont peu représentés dans certaines délégations et des fois qui ont besoin de se mettre à niveau pour être compétitifs au sein des délégations et pouvoir couvrir les thématiques dont ils ont la charge, ces acteurs.
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0: Nous recevons dans ce magazine Issa Bado, spécialiste de programme à l'Institut de la Francophonie pour le Développement Durable, l'IFDD. Les pays francophones veulent jouer un rôle de plus en plus important dans les négociations climatiques, mais ils font souvent face à un blocage.
1: Alors, vous savez, la question de la langue a été abordée dans ce processus. Et avec ONU Climat, des efforts ont été réalisés et qui permettent aujourd'hui d'avoir dans les salles, les grandes salles qu'on appelle les salles plénières, une traduction simultanée dans les 6 langues officielles des Nations Unies, y compris le français. Nous avons également, nous, à l'OIF, mis en place un dispositif qui permet d'encourager les francophones à réseauter, de sorte à se mettre à jour sur les difficultés qu'ils peuvent rencontrer dans les petites salles où l'anglais va dominer le plus. Nous avons également un dispositif d'accompagnement pour permettre aux différents acteurs de partager l'information en français pour minimiser la barrière linguistique. Nous sommes aussi une force de proposition auprès de ONU Climat pour que la langue française reste puissante et présente dans le processus.
0: Peut-on dire qu'il existe un déséquilibre de capacité entre certaines grandes délégations? Comme vous venez de le dire, il y a des délégations venues des pays dits développés et d'autres pays sous-développés. Est-ce qu'il existe un déséquilibre de capacité entre certaines grandes délégations et celles des pays les moins avancés?
1: Alors, vous savez, le déséquilibre de capacité doit être analysé avec subtilité, vous savez, mais des fois le déséquilibre est plus au niveau de la barrière linguistique. Donc nous avons des délégations des fois qui sont réduites, elles ont les capacités, mais des fois elles ont des défis à être actifs lorsque nous sommes dans une salle où l'anglais va dominer le plus. Donc je dirais que cela est très relatif. Je pense que l'un des défis de certaines délégations francophones est de minimiser la barrière linguistique. Et finalement, pour nous, dans l'approche de l'OIF, il faut faire en sorte que les pays travaillent ensemble et que la notion d'opposition, elle n'a de sens que pour faire avancer la cause de la protection de notre planète. Mais il est vrai que, pour nous, la première des choses reste de faire en sorte que les pays puissent accéder instantanément à l'information en français, que les pays puissent pouvoir se former. Et c'est pour cela que depuis 5 ans environ, nous avons renforcé les capacités de près de 579 femmes provenant de 33 pays francophones. Et donc ceci a permis à des femmes d'intégrer durablement le processus de négociation. Et nous en avons fait autant pour plusieurs dizaines d'hommes, je dis des négociateurs, qui aujourd'hui ont les capacités et qui permettent à leurs délégués d'être à niveau et de pouvoir défendre, je dirais, efficacement les positions de leur région et de leur pays.
0: Et justement, à ce sujet, avez-vous des exemples concrets où l'accompagnement de l'OIF a permis à des négociateurs de mieux défendre leurs intérêts dans les discussions?
1: Je peux vous donner des exemples de négociatrices ou de négociateurs que nous avons accompagnés aujourd'hui qui ont été promus au sein de délégations de leur pays comme des points focaux. Nous avons des négociateurs que nous avons accompagnés qui sont devenus ce qu'on appelle des coordinateurs thématiques.
0: Et si vous deviez expliquer en une minute à un Africain pourquoi ces négociations le concernent directement, que lui diriez-vous?
1: Je lui dirais que pour que le citoyen ait les moyens de contribuer à son niveau à la lutte contre les changements climatiques, il a besoin de ressources. Ce sont des ressources qui puissent être des ressources financières, des ressources technologiques, des ressources, je dirais, de différents autres capacités, en termes de capacités également. Mais il faut que des décisions importantes soient prises pour faciliter à la mise à sa disposition des ressources. Donc le cadre des négociations est le cadre idéal pour pouvoir discuter de l'adoption de mesures qui met à la disposition des citoyens les moyens pour qu'ils jouent son rôle, je dis, d'agent de lutte contre les changements climatiques.
2: Merci Issa Bado d'avoir été avec nous. À quelques mois de la COP31, la session de Bonn a mis en lumière à la fois des avancées et des divergences persistantes entre les États. Dans ce contexte, l'accompagnement des négociateurs francophones, notamment africains, demeure un enjeu majeur pour faire entendre leurs priorités dans les discussions climatiques. Reste à voir si les prochains mois permettront de lever les blocages et d'ouvrir la voie à des résultats ambitieux lors de la COP31. Merci de nous avoir suivis. 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
4: Contrôle le numérique.
5: Bonjour et bienvenue à l'écoute de Learning by Ear, contrôle le numérique, notre rendez-vous de fiction radiophonique pour suivre un nouvel épisode de notre feuilleton intitulé « Apparence trompeuse ». Cette série traite de l'IA comme pourvoyeur de jobs et d'opportunités en Afrique. Dans l'épisode précédent, Fanny et Jeanne ont encouragé Rahim à se rendre à une soirée de retrouvailles des anciens de son lycée. Au cours de cette soirée, lui qui n'a pas travaillé depuis quelques mois, a reçu une opportunité d'emploi qu'il a refusée. Ses cousines, qui supportent difficilement à deux les dépenses liées à leur appartement, l'ont obligé à accepter ce job. Mais ce projet sur lequel Rahim doit travailler, aura-t-il un impact positif sur sa vie? Découvrons-le avec ce deuxième épisode intitulé « Opportunité ».
6: Ce soir-là, Rahim, stressé, attend la venue de Frédéric qu'il a invité à dîner. Il fait les 100 pas dans le salon en fixant de temps à autre la porte d'entrée pendant que Jeanne et Fanny font la navette entre la cuisine et la table à manger. Celle-ci, bien dressée, se garnit des plats concoctés par les cousines.
7: Ah, ton invité est là.
8: Détends-toi.
9: Je vais ouvrir.
6: Frédéric se tient sur le seuil de la porte, une bouteille de vin à la main. Derrière lui, son assistant, Morel, affiche un sourire discret. Fanny les accueille et les fait entrer. Frédéric, très galant, fait un baise-main à Jeanne et Fanny avant de serrer vigoureusement celle de Rahim. Morel salue chaleureusement Rahim et ses cousines. Tout le monde prend place dans les fauteuils. Jeanne sert du vin.
10: Merci.
11: Ah, merci. J'aime beaucoup votre déco.
10: Ah, merci.
7: Vous travaillez où déjà ?
11: Chez Agribio. Nous utilisons la technologie pour résoudre les défis agricoles.
7: Avec Rahim, je suis sûre que vous allez faire des miracles.
10: Oh.
12: C'est un as dans son domaine.
11: Et c'est pourquoi je n'ai pas hésité à lui proposer de venir travailler avec nous.
10: Ah oh, bon, ça suffit. Arrêtez, vous allez me mettre mal à l'aise.
11: Et vous, Jeanne, qu'est-ce que vous faites dans la vie si ce n'est pas indiscret ?
7: Oh, moi je travaille principalement sur les réseaux sociaux. Je sensibilise à divers sujets, je promeux des marques. Bref, je suis influenceuse.
11: Une influenceuse ? Vous êtes bien la première que je rencontre. Les réseaux sociaux sont un outil puissant et vous avez choisi un métier fascinant.
7: Exactement. Merci Frédéric.
11: Vous aussi, Fanny, vous êtes dans ce domaine ?
12: Oh non, rien d'aussi fascinant. Je suis prof de collège.
11: Oh, rien d'aussi fascinant. Vous formez l'avenir. C'est une mission noble, soyez-en fiers.
12: C'est gentil.
10: Frédéric,
11: oui?
10: Et si on parlait de ce projet de deep learning?
11: Oui, tu as raison. Alors avant toute chose, il faut que tu en saches un peu plus sur Agribio.
10: D'accord.
11: Comme je te l'ai dit à la soirée, Agribio est une start-up qui utilise le numérique pour améliorer l'agriculture.
10: Oui.
11: Il y a pratiquement un an, nous avons développé Agribio App, une application payante qui permet aux agriculteurs d'identifier les maladies dont souffrent leurs plantes et d'optimiser les paramètres agronomiques. Mmh. Exposition solaire, humidité du sol, etc. pour améliorer le rendement.
10: L'application est déjà finalisée ?
11: Oui et non.
10: Ok.
11: Pour faire court, nous avons exploité des bases de données existantes.
8: Ok.
11: Mais là, pour finaliser notre appli, nous voulons adapter son algorithme aux spécificités de la région d'Inzona. Et c'est là que tu interviens, Raïm.
8: Ok. Pour être sûr d'avoir compris, je dois concevoir un modèle de deep learning adapté aux conditions spécifiques des cultures de la région d'Inzona en m'appuyant sur votre base de données déjà existante qu'il me suffira de compléter.
11: Exactement.
8: D'accord.
11: Et ton IA sera intégrée à Agribio App pour permettre aux agriculteurs d'Inzona d'avoir des diagnostics précis sur leur culture en l'utilisant. Morel, tu peux lui montrer des exemples d'images et de rapports prévisionnels, s'il te plaît?
8: Oui, bien sûr. Voilà à quoi ça ressemble. Donnez-moi vos contacts, je vous enverrai toute la documentation nécessaire. Merci, Morel. Frédéric, si j'ai d'autres préoccupations, je te ferai signe.
11: Je suis très pris par mes propres recherches et pas très joignable en ce moment.
8: Ah.
11: C'est pour ça que j'ai un assistant.
8: Vous pouvez me joindre à tout moment, Raïm. Je ferai suivre à Frédéric tout ce que je ne pourrai pas gérer moi-même. Pas de souci.
12: Eh bien, messieurs, si tout est dit, il est temps de passer à table.
11: Ce que femme veut, faut y aller.
6: Frédéric fait rire tout le monde. Ils se réunissent autour de la table à manger et dînent, tout en discutant de choses et d'autres. Mais Raïm, dès qu'il le peut, continue de questionner Frédéric sur leur projet pour avoir plus de détails. On le sent soucieux de se montrer

0: Après le dîner, alors que le reste du groupe discute dans le salon, Jeanne est dans la cuisine en train de faire la vaisselle. Le bruit de l'eau qui coule du robinet et des couverts qu'elle manipule résonne dans la pièce tandis qu'elle chantonne. Morel arrive, des couverts dans les mains.
1: Je crois que vous avez oublié ça sur la table.
2: Oh, vous n'auriez pas dû les ramener vous-même, c'est gentil, merci. Vous pouvez les poser là?
1: Ça ne me dérange pas, vous savez. Je suis fils unique et ma mère m'a élevé sans m'épargner quoi que ce soit. Oh. Alors disons que les tâches ménagères font partie de mes compétences.
2: C'est une bonne chose. Beaucoup d'hommes ne penseraient même pas à débarrasser leur propre assiette.
1: Je n'oublierai pas d'appeler ma mère ce soir pour la remercier.
2: Ah, il a fait du bon boulot.
1: Vous êtes vraiment doué dans ce que vous faites? J'ai vu quelques-unes de vos publications.
2: Ah oui? Vous êtes un de mes abonnés?
1: J'avoue que j'ai plutôt vérifié vite fait vos comptes tout à l'heure quand vous avez dit être influenceuse.
2: Ah!
1: Mais je me suis abonnée tout de suite après.
2: Oh merci, ça fait toujours plaisir.
1: Vous devez être bien financièrement avec tous les partenariats et autres.
2: Si seulement. Il y a des mois où ça va bien et d'autres où c'est compliqué. Mais je ne me plains pas. Il y a d'autres aspects de mon métier desquels je tire pleine satisfaction.
1: J'ai peut-être quelque chose qui pourrait vous intéresser.
2: Ah oui, je vous écoute.
1: À mes heures perdues, je suis un des représentants d'une plateforme de crypto-monnaie appelée Waribit. Vous connaissez?
2: Jamais entendu parler.
1: C'est une plateforme encore émergente, mais prometteuse. Elle a déjà commencé à faire ses preuves. En tant qu'influenceuse, vous pouvez y améliorer vos revenus en parlant sur vos réseaux pour attirer des investisseurs.
2: Dites-moi plus.
1: C'est du gagnant-gagnant.
3: Morel, on y va.
1: Oh, désolé, je vais devoir y aller. Mais si vous êtes intéressé, on peut se voir pour en parler.
2: Pourquoi pas?
1: Demain, vous êtes libre?
2: Oui, dans l'après-midi à partir de 15h.
1: Parfait. J'ai vu un resto sur la rue principale à l'entrée de votre quartier. Je vous y attendrai à 15h. Merci pour le repas. Bonne nuit.
2: Bonne nuit.
0: Morel lance un dernier sourire à Jeanne avant de quitter la pièce. Elle reprend sa vaisselle et entend les visiteurs prendre congé de Raïm et Fanny dans les rires et la bonne humeur. Peu après, ses cousins la rejoignent pour l'aider et commenter la soirée.

0: Dès le lendemain, comme convenu, Morel attend dans le restaurant. L'heure de pointe est passée, peu de clients mangent encore au milieu de l'après-midi. La plupart discutent en sirotant une boisson rafraîchissante à l'ombre des parasols. Installé sur la table la plus éloignée de l'entrée, un peu en retrait dans un coin, Morel boit une bière en regardant de temps en temps l'heure qu'il est. Déjà 15h15, alors qu'il relève les yeux après avoir consulté une fois de plus la montre à son poignet, il aperçoit Jeanne et Fanny et leur fait signe de la main.
1: Bonjour Morel. Désolée du petit retard et de n'avoir pas prévenu que je venais avec Fanny.
2: Bonjour mesdames.
1: Nous sommes toutes les deux un peu limites financièrement et je me suis dit que votre offre pourrait aussi l'intéresser.
3: Bonjour. J'espère que ça ne vous dérange pas.
2: Oh, bien sûr que non. Vous voulez boire quelque chose?
1: Non merci, ça ira.
3: Moi non plus.
2: Ok.
3: Jeanne m'a brièvement parlé de votre proposition. Je suis curieuse d'en savoir plus.
2: Je crois qu'il est temps de troquer ma bière avec ma tablette. Voilà Waribit. C'est une plateforme de crypto-monnaie qui permet à ses utilisateurs d'investir facilement et de générer des profits intéressants.
1: D'accord.
2: Voici le site web.
1: Ok.
2: Vous pouvez voir ici des témoignages des gens très satisfaits qui ont multiplié leurs revenus.
1: Wow. Ils gagnent vraiment autant?
2: Les chiffres parlent d'eux-mêmes. Et vous, en tant qu'influenceuse, vous avez un avantage. Vous partagez un code promo exclusif avec vos abonnés. Et à chaque parrainage, vous recevrez une commission.
3: Oh, wow.
1: Vraiment?
3: Et c'est sans risque?
2: À 100%. Jeanne, voici le contrat de collaboration. Il officialise votre rôle comme partenaire de Waribit.
1: Parfait.
2: Il faut que vous remplissiez ce formulaire en ligne. Vous pouvez le faire tout de suite sur ma tablette ou plus tard si vous préférez. Vous allez ensuite recevoir un mail avec un lien pour finaliser l'accord. Dès que ce sera fait, vous obtiendrez votre code promo à partager. Et à chaque fois que quelqu'un s'inscrira via votre lien, vous toucherez une commission.
1: Ok, vous me donnez la tablette? Je vais remplir ça tout de suite.
2: Oui, bien sûr. Tenez, allez-y, ça ne dure pas longtemps. Alors Fanny, qu'est-ce que vous en dites? Vous allez investir aussi sur la plateforme?
3: Bien sûr.
1: Dans ce cas, promets-moi d'attendre que je partage mon code promo avant de t'inscrire.
3: Ça marche.
2: Et vous allez voir, Fanny, c'est très simple. Une fois votre compte activé, vous recevrez vos premières instructions directement sur l'application de Waribit.
3: C'est noté. Merci.
1: Voilà, c'est fait. Je n'attends plus que le mail et le tour est joué.
3: Ooh.
2: Bon, maintenant que tout est réglé, j'insiste pour sceller ça avec un bon vin. Serveuse!
1: Ouais!
0: La serveuse se rapproche de Morel qui passe commande. Jeanne, toute excitée, ne quitte son smartphone des yeux que pour lancer des regards à Fanny, avec qui elle partage des sourires complices. La serveuse revient avec une bouteille de vin et des coupes. Morel porte un toast à Waribit et au profit et se met à raconter des anecdotes amusantes l'une après l'autre. Les filles sont aux anges.
4: Et c'est ainsi que se referme ce deuxième épisode de notre feuilleton Apparence trompeuse. Jeanne vient de s'engager dans un partenariat qui semble très juteux. Et Fanny l'accompagne dans cette aventure. Il semble finalement que le projet de Raïm impacte positivement la vie de ses cousines. Comment vont-ils gérer leurs belles perspectives? Nous le saurons dans le prochain épisode. En attendant, si vous souhaitez réécouter celui d'aujourd'hui, rendez-vous sur notre site web dw.com/français. À très bientôt. Au revoir.

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1: Eh ben, vous êtes là maintenant sur la chaîne TF1. 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Du coup,

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Bonjour à tous et bienvenue dans le quart d'heure e-sport. J'espère que vous allez bien. Aujourd'hui, c'est la fête de la musique et c'est aussi au passage l'avant-dernière émission de la saison du quart d'heure e-sport. Une fois de plus, l'actualité e-sport de ces 15 derniers jours a été riche en événements, notamment avec les Maestros of the Game, un tournoi international sur StarCraft 2, de l'Abstraction Cup, un tournoi ouvert à tous sur Ozu Mania 4K, ou encore du 6e tournoi de Brace for Impact de l'année, un tournoi féminin et des genres marginalisés sur CS2 que je parlerai plus tard dans l'émission. Au programme de cette émission, l'agenda des tournois et événements e-sport à venir. Je parlerai notamment de tournois sur StarCraft 2, du CS2 et aussi du Super Smash Bros Ultimate. Enfin, après l'agenda des tournois et événements e-sport à venir, une playlist avec différentes pauses musicales entendues lors de précédentes émissions du quart d'heure e-sport. Tout de suite, l'agenda e-sport. Et je vais commencer tout de suite cet agenda avec un tournoi sur StarCraft 2. Les Maestros of the Game, un tournoi international sur StarCraft 2, ont débuté le 30 mai dernier en format online et se termineront le 27 juin prochain à Paris. Ce tournoi est organisé par Comeback TV, une web TV française dédiée au jeu StarCraft 2. Durant plusieurs semaines, 24 joueurs issus des quatre coins du globe s'affrontent pour remporter le titre et aussi 20 000 euros de cash prize à se répartir entre les participants. Les matchs sont à suivre sur la chaîne Twitch de Comeback TV. Enfin, retrouvez toutes les informations sur la page X de Comeback TV. Toujours dans l'agenda des tournois événements e-sport à venir, mais sur Ozu cette fois-ci, l'Abstraction Cup, un tournoi ouvert à tous sur Ozu Mania 4K, a débuté le 15 mai dernier et se terminera le 28 juin prochain en format online. Ce tournoi est organisé par Epic Man 2. Durant plusieurs week-ends, 64 équipes s'affrontent pour remporter le titre et aussi 1 000 $ de cash prize à se répartir entre les 6 meilleures équipes du tournoi. Enfin, les matchs sont à suivre sur la chaîne Twitch d'Ozu Mania Live. Toujours dans l'agenda des tournois événements e-sport à venir, mais sur League of Legends cette fois-ci, la 4e étape du Nexus Tour, le championnat amateur francophone sur League of Legends, aura lieu du 27 juin au 5 juillet prochain en format online. Durant deux week-ends, un maximum de 128 équipes s'affronteront alors pour remporter le titre et aussi 1750 euros de cash prize à se répartir entre les 3 meilleures équipes du tournoi. À ce jour, je ne sais pas encore sur quelle chaîne Twitch les matchs seront retransmis. Enfin, retrouvez toutes les informations sur le site d'Open Tour France. Toujours dans l'agenda des tournois

événement e-sport à venir, mais sur Super Smash Bros Ultimate cette fois-ci. La 5e édition du PT Smash, un tournoi ouvert à tous sur Super Smash Bros Ultimate, aura lieu le 26 juin prochain à Pithiviers, dans le Loiret. Ce tournoi est organisé par la mission locale de Pithiviers. Un maximum de joueurs s'affronteront alors pour le fun. Il y a ni titre et ni de cash prize à remporter. Enfin, retrouvez toutes les informations sur la page Start GG du tournoi. Toujours dans l'agenda des tournois événements e-sport à venir et encore sur Super Smash Bros Ultimate, mais du côté de Blois cette fois-ci, la 43e édition du Battle for the Crown, un tournoi ouvert à tous sur Super Smash Bros Ultimate, aura lieu le 27 juin prochain au gymnase Moussa Traoré à Blois. Ce tournoi est organisé par l'association e-sport Blaisois, le Smash Blaisois. Tout au long de l'après-midi, un maximum de 24 joueurs s'affronteront alors pour le fun. Il n'y a ni titre et ni de cash prize à remporter. Les matchs seront à suivre sur la chaîne Twitch du Smash Blaisois. Enfin, retrouvez toutes les informations sur le Discord du Smash Blaisois et aussi sur leur page X1. Toujours dans l'agenda des tournois et événements e-sport à venir et encore sur Super Smash Bros Ultimate, mais du côté de Mojo dans l'Hérault cette fois-ci, The Flaming God X, Smash Alès, X MES eSport, un tournoi ouvert à tous sur Super Smash Bros Ultimate, aura lieu les 27 et 28 juin prochains à Mojo dans l'Hérault. Ce tournoi est organisé par l'association eSport Smash Alès, en partenariat avec Mojo eSport. Tout au long du week-end, un maximum de 192 joueurs s'affronteront alors pour remporter le titre et aussi 1 200 € de cash prize à se répartir entre les 8 meilleurs joueurs du tournoi. Les matchs seront à suivre sur la chaîne Twitch de Smash Alès et aussi sur celle de Toulouse La Stock. Pour information, en parallèle du tournoi sur Super Smash Bros Ultimate, il y aura aussi un tournoi sur TOXKO et aussi du Street Fighter 6. Enfin, retrouvez toutes les informations sur la page X de Smash Alès et aussi sur la page Start GG du Flaming God. Toujours dans l'agenda des tournois événements e-sport à venir, mais sur les jeux de combat cette fois-ci, l'EVO, une des compétitions les plus prestigieuses sur les jeux de combat, aura lieu du 26 au 28 juin prochain à Las Vegas. Au programme des 3 jours, des tournois de Tekken 8, du Street Fighter 6, du Guilty Gear Strive, du Grand Blue Fantasy vs Rising et bien d'autres tournois encore. L'ensemble des tournois seront à suivre sur la chaîne Twitch de l'EVO. Enfin, retrouvez toutes les informations et la liste complète des différents tournois sur le site de l'EVO. Toujours dans l'agenda des tournois événements e-sport à venir, mais sur 16-2 cette fois-ci, le 6e tournoi du Brace for Impact de l'année, un tournoi féminin et des genres marginalisés sur 16-2, a lieu ce week-end en format online aux 4 coins du globe. Les équipes sont alors réparties en 5 régions distinctes, Europe, Amérique du Nord, Amérique du Sud, Océanie et Afrique du Sud. Tout d'abord en Europe, un maximum de 14 équipes féminines européennes s'affrontent pour remporter le titre et aussi $500 de cash prize à se répartir entre les 3 meilleures équipes du tournoi. Tandis qu'en Amérique du Nord, un maximum de 4 équipes nord-américaines s'affrontent pour remporter le titre et aussi $200 de cash prize à se répartir entre les 2 équipes finalistes. Ensuite, en Amérique du Sud, un maximum de 8 équipes sud-américaines s'affrontent pour remporter le titre et aussi $300 de cash prize à se répartir entre les 3 meilleures équipes du tournoi. D'ailleurs, en région Océanie, un maximum de 8 équipes de la région Océanie s'affrontent pour remporter le titre et aussi $100 de cash prize à se répartir entre les 2 équipes finalistes. Enfin, en Afrique du Sud, un maximum de 16 équipes sud-africaine s'affronte pour remporter le titre et aussi $300 de cash prize à se répartir entre les 3 meilleures équipes du tournoi. Pour finir sur le Brace for Impact, retrouvez toutes les informations sur la page X de Brace for Impact et aussi sur leur site internet.
toujours dans l'agenda des tournois événements e-sport à venir et encore sur SAS2 cette fois-ci, les Rainas Dot Clutch 2026, un tournoi féminin international sur SAS2, aura lieu du 23 au 26 juin prochain à Rio de Janeiro au Brésil. Ce tournoi est organisé par la Fédération d'e-sport de Rio de Janeiro. Durant plusieurs jours, 4 équipes s'affronteront alors pour remporter le titre et aussi 149 000 reals brésiliens de cash prize à se répartir entre les équipes participantes. Donc en gros, 149 000 reals brésiliens de cash prize, ça fait à peu près en dollars, 29 000 dollars de cash prize au total. Les matchs seront à suivre sur la chaîne Twitch de Fergie Official. Enfin, retrouvez toutes les informations sur la page X de Fergie Official. Et je vais terminer cet agenda des tournois événements e-sport à venir avec un tournoi sur PUBG. Le PUBG Nation Cup, une compétition par nation sur le jeu PUBG, aura lieu du 23 au 28 juin prochain à Séoul en Corée du Sud. Ce tournoi est organisé par PUBG Corporation, l'éditeur du jeu PUBG. Durant plusieurs jours, 24 nations issues des quatre coins du globe s'affronteront alors pour remporter le titre et aussi 500 000 dollars de cash prize à se répartir entre les équipes participantes. Les matchs seront à suivre sur la chaîne Twitch de PUBG Battlegrounds. Enfin, retrouvez toutes les informations sur le site de PUBG Esports. Maintenant, place à la pause musicale, le morceau Dark Arts du groupe Aespa, qui est la musique des PUBG Nation Cup 2025.

De retour sur Studio Zef, nous sommes toujours dans le quart d'heure e-sport sur l'agenda e-sport. Tout à l'heure, j'ai parlé de l'agenda des tournois et événements e-sport à venir sur les 15 prochains jours. J'ai parlé notamment de tournois sur Ozu, du League of Legends et aussi du Super Smash Bros Ultimate. Comme vous le savez, aujourd'hui c'est la fête de la musique et c'est aussi au passage l'avant-dernière émission du quart d'heure e-sport de la saison. Je vais poursuivre cette émission avec une playlist avec différentes pauses musicales entendues lors de précédentes émissions du quart d'heure e-sport. Je vous souhaite donc une bonne écoute.

0: C'est la fin du quart d'heure e-sport sur l'agenda e-sport sur Studio ZEF. Merci de m'avoir suivi tout au long de l'émission. D'ailleurs, cette émission et les anciennes émissions du quart d'heure e-sport sont disponibles sur studiozef.fr. Rendez-vous le 5 juillet prochain pour la dernière émission de la saison sur Studio ZEF. Il s'agira alors d'une émission sur l'agenda des trois événements e-sport à venir des mois de juillet et août. En attendant, retrouvez le quart d'heure e-sport sur X et aussi sur Instagram. À très bientôt sur Studio ZEF. 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
8: Je suis celle qui a encaissé les coups, place donnée par les lois, l'omerta. Seule reste imputrescible, le dégoût, mutisme, blême qu'impose le patriarcat. Nous sommes celles et ceux sans voile sur les yeux, prêts à renaître de leurs cendres. Jaillit, phénix colère de nos ventres, repousse cette violence subie en ton sein. Accueille tes peurs sous le tremblement de tes mains, soigne tes plaies, blessure d'une insouciance volée, d'une confiance bafouée. Embrasse ta petite fille tapie sous ses racines, étincelle de vie au creux des méandres de l'abîme. Elle est là, elle t'aime et te guide pour que tu chemines sans jamais t'abandonner dans ce dédale de confusion. Toute cette histoire n'était qu'illusion, triste mine de la trahison. Écoute ton cœur, suis ses battements, sève du printemps qui pulse du néant, de cette force des larmes, sillonnant les rides de la terre, se forgent nos plus belles armes, celles qui naissent de nos sœurs, de nos mères, à toutes celles qui hurlent en silence, ou dans la rue, à toutes celles qui craignent de ne pas être crues, je rime à la souffrance, audace de leur corps qui brûle. À l'aube rougit le carnage, de mon dos s'échappent des ailes. S'envoler du sort d'un ange criminel, masque d'innocence réduisant en esclavage. C'est ton pote, ton frère, ton ombre, ton ami. T'y crois pas? Impossible, c'est trop dingue. Jamais de la vie, tu t'endors serein sur ta responsabilité, ton confort, lit de terreur qu'offre ta complicité. Entends-tu le chant des louvrages qui croient et qui couvent? Quand tirez-vous aux portes de l'obscurité, celles de vos failles, occultant l'impunité. Que rugissent entre la candeur des flammes cet amour vibrant de nos vulnérabilités. Puissance fertile où s'enlacent nos âmes, insouciantes de l'incohérence de cette humanité.
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1: Et vous êtes bien sur Studio Zef et c'est le détour musical. Dernière émission de l'année, c'est parti pour une heure de musique. On commence en Guadeloupe avec Pacatac.

Et vous êtes bien sur Studio ZEF et c'est le détour musical. Voilà, c'est notre 79e émission, c'est la dernière de l'année, c'est le mois de juin. On a écouté plein de bons morceaux comme d'habitude, j'espère que vous avez apprécié. On a commencé avec Pat Attack, ça c'est Dédé Saint-Prix, c'est le groupe de Dédé Saint-Prix des années fin des années 70. On était après avec Casimir Letang, Travaillez enfants, chantez après, c'est toujours la Guadeloupe, le Django Typical. Non mais il raconte n'importe quoi Étienne aujourd'hui, c'est le Django Typical Band avec Vinny Way et un petit remix derrière. Ça c'était le remix de Heart of Tones. J'espère que vous avez apprécié ces trois morceaux de musique de la Guadeloupe. Moi j'aime beaucoup. Puis quand on était dans la partie remix, bah voilà, on est resté dans les sons électro qui allaient bien avec aussi finalement, c'est Fortet. Avec le morceau un morceau de son album, de son dernier album de 2024. Et puis carrément on revient en 95 avec DJ Deep, Sweet Summer Vibe, pleine vibe, pleine période French Touch. Là, c'est vraiment le grand début de la French Touch avec DJ Deep, super morceau. Deux saisons, Sweet Summer Vibe. Et puis après, on écoutait un morceau de Stasi. Vous aurez reconnu ensuite, là, ce qu'on vient d'entendre, c'était Rhythm and Sound avec Jennifer Lara, la grande Jennifer Lara, pour le morceau Queen in My Empire. Ça, c'était en 2000. Oh là là, en 2003. Mais qu'est-ce que c'est toujours bon d'écouter ça? Rhythm and Sound, la grande, grand son techno berlinois. Et puis, comme on a ces pulsations dub et reggae, bah on va rester avec. Et puis, on va écouter un peu de son anglais avec Martin Campbell et le morceau Four Horsemen. Restez bien à l'écoute sur Studio ZEF. C'est le détour musical qui continue.

Et c'est toujours le détour musical qui continue. Vous êtes bien sur Studio ZF, on vient d'écouter plein de bons morceaux de reggae parce que quand même quand il fait beau on a envie d'écouter du reggae, mais même quand il fait pas beau on a envie d'écouter du reggae toute l'année. Alors après avoir écouté Martin Campbell du bon son anglais avec Four Horsemen, on a écouté un truc beaucoup plus récent, c'était 20 avec Different Space. Un bon vieux morceau The Abyssinians avec Declaration of Rights, ça c'était vraiment du bon reggae roots comme on aime. Et maintenant Ikemous, Wadudem, vous aurez reconnu sûrement, puis on va rester au rayon du reggae mais beaucoup plus récent, puis un peu plus francophone, puisqu'on va écouter Chaton, Le Soleil, Bigaranx, voilà, pour terminer cette émission en douceur et toujours sous le soleil. Vous êtes sur Studio ZF, c'est le détour musical.

Et voilà, notre détour musical touche à sa fin. Voilà, c'est une petite sélection, un petit peu moins d'une heure aujourd'hui. Après avoir écouté tous ces bons morceaux reggae, vous vous souvenez, on était avec Ike Mouse, Wadoudem, on a écouté Chaton, le morceau Brûle, tiré d'un des nombreux albums de Chaton. Mais celui-ci, il est pas mal. On écoutait Bleu Soleil, avec Soleil Bleu, ça vous auriez reconnu, avec Louisa, qui a sorti un album d'ailleurs. Vous avez écouté ça, l'album de Louisa? Allez écouter ça. Et puis Bigaranx, un morceau de son dernier album, il est déjà en train d'en préparer un nouveau, Bigaranx était 9. Et puis pour terminer, on revient, c'est ça le détour musical, hein, les morceaux ont une connexion entre eux, et le dernier, on pourrait écouter l'émission en boucle, puisque le dernier morceau qu'on est en train d'écouter, c'est Daudeline, un groupe lyonnais il me semble. Avec le morceau Laissez-moi, c'est tiré de leur premier album en 2018. Ils ont sorti encore un nouvel album, c'est leur troisième qui est sorti cette année, et là c'était vraiment tiré du premier album. Bon, bah tout ce qu'ils font c'est vachement bien en fait. Hein. Allez écouter Daudeline, Daudeline. Voilà, et on terminera notre émission avec ce morceau. Je vous souhaite une bonne soirée. N'hésitez pas à aller réécouter les autres émissions, il y en a 78 qui vous attendent en ligne. Et puis à bientôt sur Studio Zef. Ciao, ciao.

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et chaque étage de montagne. 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

la montagne représente pour vous? Un voyage contemplatif? Une porte ouverte sur l'imaginaire? Voici que je vous propose pour cette dernière édition de l'année du programme H1000 un florilège des meilleurs moments. Enfin, je dirais de quelques moments.

0: Et on parlait de la diversité de paysages tout à l'heure qu'on pouvait trouver partout en France, mais également particulièrement dans les Pyrénées. Et sur la route, tout à l'heure, à notre gauche, on avait une hêtraie, à notre droite, on avait une hêtraie sapinière pleine de mousse. C'était déjà deux paysages différents. Et là, on sort à peine de la hêtraie, on est sur un plateau qui est pâturé l'été, avec la crête juste au-dessus. D'ailleurs, il y a un oiseau qui... Il y a un rapace qui plane. Et c'est tout fermé, tout magnifique, et d'un seul coup, tout ouvert, tout aussi magnifique, d'ailleurs.
1: Oui, oui, tout à fait. Beaucoup de diversité en montagne. Et d'ailleurs, considères-tu que la montagne est une bonne éducatrice? Qu'as-tu appris auprès de la montagne?
0: Eh ben, en termes de vraiment notion de naturalisme, en fait, c'est un...
1: Pas forcément naturaliste, qu'as-tu appris sur toi?
0: Déjà, la solitude, c'est des moyens qui... Enfin, c'est un des moyens qui nous amène à se concentrer sur nous, ce qui se passe dans notre tête, dans notre corps. Et la montagne, c'est des conditions qui sont pas toujours évidentes. Ça monte. En fonction de l'altitude, il y a moins d'oxygène. Et donc, on est dans des conditions qui sont un peu moins favorables. Puis après, bon, évidemment, pas de réseau, pas Internet, pas d'écran. J'y vais rarement seul, mais même quand je suis entouré d'amis, c'est des gens qui ont cette sensibilité-là. Et juste là, ça tombe très très bien. Et juste la prise de son, si on écoute autour de nous les oiseaux, le ruisseau, là en plus on n'est que tous les deux au milieu de cette étendue-là. C'est apaisant, c'est très très apaisant. Et après, moi, ce qui m'intéresse, enfin je parlais de naturalisme tout à l'heure, ce qui m'intéresse vraiment, c'est les écosystèmes, les espèces qu'on y rencontre. Et la montagne, c'est un truc particulier aussi. Moi, j'habite pas très loin d'ici, j'habite à une grosse demi-heure, et en fait il y a plein d'espèces que je trouverais pas chez moi. Et je parlais d'un rapace tout à l'heure là, mais les rapaces pyrénéens, c'est fou de se balader et de voir des vautours, c'est fou de se balader et d'espérer voir un gypaète. Ça, c'est... Ouais.
1: Tu en parles très bien, en tout cas. Donc ça donne une sensibilité

0: une approche différente au monde vivant.
1: Oui, vraiment, je trouve. Et puis, là, on parlait de la hêtraie, par exemple, mais justement, pour reprendre exactement ce que tu dis, la hêtraie, c'est pas vraiment un paysage qu'on peut s'attendre à trouver ailleurs, ou en tout cas, elle est très très présente dans les Pyrénées. J'ai quelqu'un d'Arbas qui m'a amené pas très loin d'ici, dans une moraine. C'est un paysage avec des rochers, des énormes blocs rocheux partout qui ont été poussés en fait à l'époque par les glaciers. Et c'est des endroits où on se sent terriblement bien, quoi. Il y a de la mousse partout, le son. Alors vu qu'il y a de la mousse, le son est complètement étouffé. C'est très très apaisant. Et la hêtraie, c'est magnifique, les arbres tout tordus qui poussent sur un sol rocailleux, pas forcément très riche. C'est incroyable, je trouve.
0: D'ailleurs, cela s'entend. Hein, le changement de texture du sol.

0: Et est-ce que vous avez des sons particuliers ici que vous aimez, que vous appréciez?
1: Des sons?
0: Oui.
1: Beaucoup de sons, effectivement, mais particulièrement ceux des oiseaux. Vous avez beaucoup d'espèces migratrices, telles que, on en parlait, la huppe faciée, et d'autres petits spécimens qui sont complètement inattendus, qui surgissent de nulle part et qui passent par là, ou parfois des sédentaires aussi. Et j'aime beaucoup aussi les cris d'oiseaux, les chants d'oiseaux, c'est tout à fait magnifique. j'ai même des locataires qui viennent se mettre dans mon mur chaque année, des petites mésanges charbonnières qui font des petits trous dans mes isolants et qui viennent faire le petit, enfin c'est juste magnifique. J'ai une vie avec les oiseaux qui est très très très très particulière. J'ai découvert la confiance que pouvaient m'accorder les oiseaux. Ça c'est un témoignage incroyable. Vraiment, des oiseaux qui nichent à portée Dieu, quoi, à la sortie de ma porte. J'ai juste à tendre la main ensuite, une fois que les petits sont partis, pour cueillir le nid. Et j'ai toute une collection là. C'est c'est juste incroyable. Moi-même, je suis un peu tombé du nid, plutôt tombé des nues en fait.
0: Et ça serait quoi, pour vous, la définition du bonheur?
1: Alors, la définition du bonheur, j'y suis presque, et malheureusement, il est pas atteint. ici, j'y suis presque, oui, il manque un petit ingrédient.
2: je comprends.
1: Vous comprenez?
2: Oui, je comprends tout à fait.
1: Petit ingrédient, je suis peut-être trop perché en fait, je sais pas, mais...
0: vous avez pris donc beaucoup de recul par rapport au monde, quoi, par rapport à la vie sociétale, le travail, le matérialisme, c'est ces choses-là qui vous attirent aussi à travers la nature.
1: Vous voyez juste, oui, tout à fait. Oui.
0: Un amoureux des oiseaux qui communique avec les oiseaux et donc la nature. Est-ce que vous avez un arbre préféré? Parce qu'ici, il y en a très peu, hein, quand même.
1: J'ai un arbre préféré. Moi, je suis très arbre également, effectivement. Dire préféré. J'ai peut-être le mien là, ce bel épicéa qui pousse au-dessus de mon toit. Il est juste magnifique et je commence à le préférer un peu.
0: Dernière petite.
1: Allez-y.
0: Non, je voulais terminer.
1: J'allais dire oui, préféré dans le sens où chaque année j'ai la huppe à faciée qui vient se percher dedans et me faire ses petits. Et c'est. J'y vois une petite préférence maintenant.
0: D'accord.

après le bal des oiseaux. C'est la brise du vent qui passe dans la forêt. Forêt de conifères avec ses troncs dressés

tête, intimité, discrétion. Le son aigu de l'insecte et quelques chants d'oiseaux diffus composent ce paysage. Piste forestière. Puisqu'il n'y a personne que vous et les arbres, que les arbres et la montagne.

dans la grotte. C'est accidenté. Il y a des reliefs. Ça monte, ça descend. Et là, je peux vous dire que la montée, elle est plutôt raide. On ne peut pas s'imaginer qu'à l'extérieur, il existe des réseaux souterrains aussi vastes.

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0: rentré à Paris il y a une semaine. J'ai entrepris de restaurer le salon. J'ai déménagé, lessivé, enduit, poncé, la peinture à chaud, jaune ancien. Tout ce que j'avais écrit au mur, la patine de 10 années, effacée. C'est plutôt réussi, à la fois lumineux et chaleureux. 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On change son pacemaker et peut-être les sondes nécessaires. J'y vais à reculons cette fois. 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Ce matin, à 1/4 d'heure de décembre au bloc, sa voix était calme, son anxiété détectable. 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

0: déjeuner, on se rend au bistrot. Au menu, steak haché, cholestérol en promo.
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Bigorneaux sont formidables, les Bigorneaux sont formidables, les Bigorneaux sont formidables. Et il est 20h, c'est la grand-messe pour le repos du guerrier. On retrouve la petite famille, direction le canapé. La ravissante journaliste vous souhaite une bonne soirée et vous annonce dans la foulée l'augmentation des suicidés. Et vive le sport.

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